0: Bonjour. Enfin, nous sommes toujours en vie, mesdames et messieurs. Bokilo.
1: Nasso. Toujours.
0: Qui ne peut pas se passer, mesdames et messieurs. Peter. Africa. Ma. Bien, je ne voudrais pratiquement.